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Chers auditeurs, voici notre bulletin d'information, mais d'abord les principaux titres. Les forces israéliennes pénètrent de nouveau dans le sud de la Syrie. Le gouvernement israélien menace de déplacer de force les Palestiniens et de frapper Gaza à cause de simples cerfs-volants. Poutine reconnaît que les pénuries de carburant persistent en Russie. Le vice-ministre iranien des Affaires étrangères accuse les États-Unis de se bercer d'une illusion de victoire. Et enfin, de violentes tempêtes perturbent la vie quotidienne dans le sud de la France. Passons à présent aux détails. Les forces israéliennes pénètrent de nouveau dans le sud de la Syrie. Les forces israéliennes ont effectué une nouvelle incursion terrestre dans la province syrienne de Kouneitra, dans le sud du pays, et arrêté un berger. Selon les médias syriens, des soldats israéliens ont avancé jusqu'à l'ouest

26. 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

0: Chers auditeurs, voici notre bulletin d'information, mais d'abord les principaux titres. Des Israéliens incendient une usine palestinienne en Cisjordanie occupée. Aux États-Unis, des gants électriques destinés à la police de l'immigration suscitent des critiques. La Russie accuse le Royaume-Uni de prendre régulièrement des mesures pour entraver le processus de paix en Ukraine. L'Iran dénonce l'expulsion de deux de ses diplomates par la France. Et enfin, une pierre seldjoukide portant le nom du prophète Mohammed, découverte à Ani, en Turquie. Passons à présent aux détails. Des Israéliens qui s'approprient des terres palestiniennes ont attaqué des habitations palestiniennes en Cisjordanie occupée et incendié une usine. Selon des sources locales, ils ont fait irruption dans des maisons et sur des terres palestiniennes dans la région d'Al-Garbia, où des affrontements ont éclaté. Dans la zone d'Ain Sinia, au nord de Ramallah, ils ont également mis le feu à une usine appartenant à des Palestiniens. Par ailleurs, des Israéliens ont installé de nouvelles maisons mobiles de type Tin House à proximité d'une colonie près du village de Bourine, dans la région de Naplouse, afin d'étendre la zone de colonisation sur des terres palestiniennes. Dans plusieurs villes de Cisjordanie, l'armée israélienne a également mené des raids dans des maisons palestiniennes et arrêté 10 Palestiniens. Des routes ont été bloquées dans plusieurs secteurs, empêchant les déplacements. Israël a menacé les Palestiniens de la bande de Gaza de déplacements forcés et de nouvelles frappes, affirmant que des cerfs-volants lancés depuis Gaza étaient tombés sur des localités israéliennes proches de la frontière. Le bureau du Premier ministre a indiqué que Benjamin Netanyahu et le ministre de la Défense, Israël Katz, avaient tenu une réunion avec le chef d'état-major Eyal Zamir et de hauts commandants de l'armée. Selon le communiqué, si les cerfs-volants continuent de tomber sur les localités israéliennes, l'armée mènera des frappes intensives contre les zones d'où ils sont lancés et déplacera de force la population. Le Hamas a dénoncé ces menaces, les qualifiant de prétexte pour poursuivre les attaques contre la population palestinienne, notamment les enfants. Son porte-parole, Hazem Kassem, a appelé les États-Unis, les médiateurs et les États garants, ainsi que le Conseil de sécurité de l'ONU à faire pression sur Israël pour qu'il mette fin aux attaques contre les Palestiniens et aux tentatives de compromettre l'accord de cessez-le-feu. Le département américain de la sécurité intérieure a alloué 20 millions de dollars pour fournir aux agents de l'ICE des gants capables de délivrer des décharges électriques. La décision suscite les réactions d'organisations de défense des droits humains et de la société civile, notamment en raison de précédents concernant leur utilisation dans les prisons. Dans le Kentucky, une procédure judiciaire est en cours après la mort d'un détenu de 43 ans qui aurait subi des dizaines de décharges électriques au moyen de ses gants et d'un pistolet à impulsion. Baptisé Glove, le dispositif délivre entre 324 et 380 volts et son utilisation est déconseillée sur les personnes âgées, les enfants, les femmes enceintes et les personnes handicapées. La CLU estime que leur utilisation sans contrôle par les agents de l'immigration pourrait favoriser les violences et les abus. Les gants sont déjà utilisés dans une cinquantaine de services de police, ainsi que dans certains établissements de santé et écoles, mais leur usage a été interdit dans les écoles après qu'un policier eut électrocuté un élève dans un collège d'Omaha.
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0: Le président ukrainien Volodymyr Zelensky a estimé que la Russie pourrait mobiliser 300 000 soldats supplémentaires plus tard cette année afin d'achever son objectif de prendre le contrôle de zones stratégiques dans l'est de l'Ukraine. Il a affirmé que la Russie avait perdu environ 267 000 soldats depuis le début de l'année, dont près de 155 000 morts, des chiffres qui n'ont pas pu être vérifiés par des sources indépendantes. Zelensky a également déclaré qu'une nouvelle mobilisation pourrait avoir lieu en Russie après les élections législatives prévues le mois prochain. Il a affirmé que le chef d'État russe Vladimir Poutine avait demandé à ses généraux d'achever d'ici à la fin de l'année la prise de contrôle de la région de Donetsk, dont l'armée ukrainienne défend encore environ 20%. Il a toutefois estimé que la prise de contrôle totale de la région était impossible. Le porte-parole du Kremlin, Dmitri Peskov a accusé le Royaume-Uni de prendre régulièrement des mesures visant à entraver le processus de paix dans le conflit ukrainien. Il a affirmé que Londres se range du côté des autorités de Kiev dans la guerre. Peskov a notamment qualifié d'extrêmement négatif le projet britannique de déclassifier des informations concernant des composants de fabrication britannique utilisés dans les missiles de longue portée Scalp. Il a également déclaré que la Russie cherchait à localiser et à détruire les sites de production de ces missiles. Concernant les attaques ukrainiennes contre des entrepôts et des installations logistiques appartenant aux plateformes de commerce en ligne russes Ozon et Wildberries, Peskov a affirmé que Kiev cherchait à cibler des infrastructures commerciales à diverses fins, mais qu'il n'y parvenait pas. Selon lui, l'Ukraine ne peut pas modifier la situation sur le front et ressent chaque jour les conséquences des ripostes russes. Le vice-ministre iranien des Affaires étrangères, Kazem Gharibabadi, a réagi aux déclarations du secrétaire américain au Trésor, Scott Bessent, sur un renforcement de la pression économique contre Téhéran. Il a estimé que les déclarations de Washington étaient contradictoires après que Bessent a affirmé que les capacités militaires iraniennes avaient été anéanties, que la quasi-totalité des usines militaires avait été détruite et que le programme nucléaire avait été enterré. Gharibabadi a déclaré que si les États-Unis devaient néanmoins lancer la plus grande attaque financière de l'histoire contre l'Iran et mobiliser l'ensemble de leurs institutions et pouvoirs, il fallait se demander s'il s'agissait d'une victoire ou de l'aveu amer d'une défaite. Il a ajouté que l'illusion de la victoire était d'autant plus manifeste lorsqu'elle s'accompagne de menaces contre d'autres pays. Le vice-ministre iranien a également affirmé que les États-Unis annonçaient depuis 48 ans la disparition de l'Iran. L'Iran reste debout et fort. Seuls les noms des projets qui ont échoué changent, a-t-il déclaré.
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0: L'Iran dénonce l'expulsion de deux de ses diplomates par la France. Le ministère des Affaires étrangères iranien a qualifié lundi d'illégal l'annonce par la France de l'expulsion de deux de ses diplomates en représailles à la décision de Téhéran de ne pas autoriser deux diplomates français à revenir sur son territoire. La mesure prise par la France est une mesure illégale en réponse à l'action en justice légitime de l'Iran et elle ne contribue en rien à améliorer les relations bilatérales, a déclaré lundi le porte-parole du ministère iranien des Affaires étrangères, Esmaïl Baghaei, lors d'une conférence de presse hebdomadaire. Le ministère iranien des Affaires étrangères avait annoncé la semaine dernière avoir signifié à la France que deux diplomates français qui avaient été brièvement arrêtés à Téhéran en juillet pour ingérence avant de quitter le pays ne seraient pas autorisés à revenir en Iran. Le ministre français des Affaires étrangères, Jean-Noël Barrot, avait ensuite indiqué que deux diplomates iraniens en France seraient expulsés en retour dans tous les prochains jours. De violents vents ont provoqué des dégâts dans plusieurs régions du sud et du sud-est de la France. Météo France a placé 16 départements, principalement dans le sud du pays, en vigilance orange en raison des fortes intempéries. Les vents atteignant jusqu'à 120 km à l'heure ont notamment provoqué des inondations et endommagé des câbles électriques dans le Var. Dans les Landes, près de 7500 foyers devaient faire face à des coupures d'électricité dans une vingtaine de communes, tandis que certains axes routiers ont été fermés en raison des dégâts. Une pierre seldjoukide portant le nom du prophète Mohammed des

couverte à Annie en Turquie, à l'occasion du Mevlid Kandili, la nuit consacrée à la naissance du prophète Mohammed. Le ministre turc de la Culture et du Tourisme, Mehmet Nuri Ersoy, a annoncé la découverte d'une pierre décorée portant en écriture koufique le nom du prophète Mohammed à 6 reprises. La pièce a été mise au jour lors des fouilles menées depuis 2021 dans le cimetière Selçuki du site d'Ani, inscrit au patrimoine mondial de l'UNESCO. Mesurant 51 sur 21 cm, la pierre est ornée d'une étoile à 8 branches autour de laquelle une frise porte le nom du prophète Mohammed. Seule la moitié de la pièce ayant été conservée, 3 des 6 inscriptions sont aujourd'hui visibles. L'œuvre serait un élément architectural provenant de l'un des mausolées seldjoukides du cimetière. Selon le ministère de la Culture et du Tourisme, cette découverte constitue un témoignage concret de l'identité turco-islamique d'Ani, ainsi que de la culture religieuse et funéraire de l'époque. Les données issues des fouilles indiquent que le cimetière Selçuki d'Ani serait le premier cimetière turco-islamique d'Anatolie, ainsi que le premier cimetière de martyrs turcs. Chers auditeurs, c'était notre bulletin d'information ici, TRT Radio, la voix de la Turquie. Chers auditeurs, nous allons faire à présent une petite pause musicale. Nous écoutons Barış Manço avec Gül Bebeğim, puis Mehmet Erdem nous interprétera Affetmedim Kendimi.

Une histoire de solidarité. La magnificence de la miséricorde, la compétition philanthropique des sultans et des valides sultanes. Dans les couloirs fastueux du palais ottoman, on ne parlait pas seulement de politique et de stratégie de conquête. Derrière ces hauts murs se jouait une autre compétition, silencieuse mais bien plus durable, la compétition de la miséricorde. Tandis que les sultans insufflaient une âme au territoire conquis par leurs épées en y fondant des œuvres pieuses, ces fondations caritatives que l'on appelait wakuf, les valides sultanes, soit les mères des sultans, transformaient leur fortune personnelle et leur intelligence politique en véritables architectes de la bienfaisance, tissant les villes point par point. Aujourd'hui, nous partons vers cette époque où les sceaux ne servaient pas seulement à donner des ordres, mais à fonder d'immenses hôpitaux, des bibliothèques et des soupes populaires. De Hürrem Sultan à Besmi Alem, de Mehmet le Conquérant à Soliman le Magnifique, nous allons découvrir comment le pouvoir s'est transformé, grâce à ses fondations, en monument de compassion. Si vous êtes prêts, entrons par les portes de la bienfaisance du palais.

Pour un sultan, créer un wakf ne constituait pas seulement une manifestation de piété personnelle, mais aussi une véritable philosophie de gestion publique. Lorsque Mehmed II le Conquérant prit Istanbul, il ne se contenta pas de transformer la ville par ses bâtiments. Il en fit également un centre du savoir grâce au külliye de Fatih, qui portait son nom et où l'on enseignait des disciplines allant de l'astronomie à la médecine. Le külliye de Fatih fut édifié par Mehmed II le Conquérant après la conquête d'Istanbul entre 1463 et 1470. Au cœur du complexe se trouve la mosquée de Fatih. Autour d'elle furent aménagées les médersas de Sarn Seman, établissement d'enseignement supérieur, un Darush Shifa, hôpital, un imaret, soupe populaire, une bibliothèque, un tabne ou hospice, une maison d'hôtes et un hammam. Les médersas de Sarn Seman constituèrent notamment l'un des fondements de l'enseignement supérieur ottoman. Outre les sciences religieuses, on y enseignait également les sciences dites rationnelles, telles que les mathématiques, l'astronomie et la logique. Le Darushifa du complexe dispensait gratuitement des soins, tandis que l'imaret distribuait régulièrement des repas aux pauvres, aux voyageurs et aux étudiants. Soutenu par le vakfiyeh, ou acte de fondation, détaillé de Mehmed II, le külliye de Fatih constitue un exemple remarquable d'œuvre de bienfaisance réunissant à un même lieu la conception ottomane de l'éducation, de la santé et de l'assistance sociale. Cette émulation entre les sultans ne visait pas à établir une quelconque supériorité, mais répondait à l'ambition de satisfaire avec le plus d'élégance possible les besoins de la population. Les historiens disent que les vakfiyeh des souverains étaient comparables à la constitution d'un État en matière de protection sociale. Ainsi, Soliman le Magnifique, lorsqu'il fit construire le külliye de Süleymaniye, ne se contenta pas d'y faire édifier une mosquée. Il y fonda quatre grandes médersas, une faculté de médecine, un Darushifa et un imaret.

est capable de nourrir chaque jour des milliers de personnes, inscrivant ainsi dans la pierre un modèle d'État social. Pour les sultans, la véritable crainte n'était pas de perdre des territoires, mais de perdre la place qu'ils occupaient dans le cœur de leur peuple. C'est pourquoi chaque souverain considérait comme une question d'honneur de laisser derrière lui un complexe de bienfaisance plus vaste et plus inclusif que ceux de ses prédécesseurs. Et dans ce vaste tableau, c'est surtout l'élégance des valets des sultans et des hanum sultans ottomanes qui se manifestait. Hanum sultan est employé pour désigner les princesses ottomanes. Elles étaient les mains bienveillantes de l'empire. Elles consacraient au vakuf jusqu'au dernier sou leurs revenus personnels du palais, leurs allocations dites pashmakluk, c'est-à-dire les sommes destinées à leurs dépenses personnelles et à leur subsistance, ainsi que leurs bijoux et leurs propriétés. La figure la plus prestigieuse de cette émulation fut sans conteste Hürrem Sultan. Son réseau de bienfaisance, qui s'étendait de Jérusalem à Istanbul et d'Edirne à la Mecque, constitue encore aujourd'hui un véritable exploit logistique. À Jérusalem, son imaret de Haseki Sultan servit pendant des siècles de lieu où des milliers de personnes démunies, sans distinction de religion, de langue ou d'origine, trouver chaque jour de quoi se nourrir. Dans son sillage, Nurbanu Sultan fit construire à Üsküdar le Külliye d'Atik Valide, créant ainsi le plus vaste centre social de la rive anatolienne. Mais une femme se distingua dans cette émulation par la compassion qu'elle manifesta jusque dans les moindres détails. Mahpeykal Kösem Sultan. Elle fit libérer des prisonniers détenus pour dette et fit préparer des trousseaux de mariage pour de jeunes orphelines. Les vakfiyés de ces sultanes renferment des dispositions si délicates que l'on ne peut qu'être frappé par la finesse de l'attention portée à l'être humain. Bezmia Alem Valide Sultan, dans le vakfiyé qu'elle fit établir au XIXe siècle, fit inscrire la disposition suivante. Que le prix des assiettes et des verres cassés accidentellement par les jeunes domestiques au service de la ville, soit payé par le vakuf, afin que le pauvre serviteur ne soit ni réprimandé, ni humilié par son maître. Voilà la plus belle preuve que le pouvoir n'était pas seulement une force, mais aussi un art de la délicatesse et de l'éducation de l'âme. Plutôt que d'accumuler leurs richesses, elles les transformèrent en marbre, en livres et en pain, leur donnant ainsi une forme d'éternité.

Cette volonté des sultans et des validés sultanes de multiplier les œuvres de bienfaisance devint l'un des garants de l'urbanisme ottoman et de la paix sociale. Lorsqu'une validée sultane faisait construire un kulliye dans un quartier, l'approvisionnement en eau, les voies de circulation, l'éducation et les soins de santé de ce quartier se trouvaient assurés pour des siècles. Elles réchauffèrent le visage austère de l'État par la compassion des waqf. Aujourd'hui, lorsque nous marchons à l'ombre de ces complexes, nous traversons en réalité de véritables monuments de bonté. Les sceaux des sultans ne figurent peut-être plus sur les documents officiels, mais ils vivent encore dans l'âme de ces édifices et dans la compassion inscrite dans leurs waqfiyé. Ils nous ont enseigné une chose: la véritable souveraineté ne se mesure pas au nombre de palais que l'on laisse derrière soi, mais au nombre de cœurs que l'on a su toucher. Le waqf est le nom donné à ce grand pacte par lequel la puissance d'une dynastie est mise au service de la compassion. Nous avons franchi les portes de la bienfaisance du palais et suivi cette émulation de compassion entre les sultans. À présent, notre voyage nous conduit vers une autre lumière de compassion qui ne s'est jamais éteinte depuis 1863. Nous allons parler de ce grand arbre de l'éducation, père des enfants privés de père et soutien de ceux qui n'ont personne. Un arbre de l'éducation, Darul Shafaka. Une main se tend, une vie

0: change. C'est alors que l'histoire s'accomplit. Rendez-vous la semaine prochaine dans une histoire de solidarité.
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Au cœur de la steppe, dans la tente Nogaï, la chaleur du feu, la joie des conversations, les tissages colorés et les mélodies se rencontrent. Cet endroit n'est pas seulement un espace de vie, c'est un univers particulier où se rejoignent la famille, l'hospitalité, l'art et la tradition. L'esthétique résonne dans les tissages, la culture, dans les paroles et la voix de la vie dans les mélodies. Aujourd'hui, dans La Voix des Racines, nous sommes les invités de cet univers multicolore de la tente Nogaï. Il n'est pas possible d'évaluer l'histoire des Nogaï uniquement à l'intérieur des frontières géographiques actuelles. L'identité Nogaï s'est forgée au fil des siècles dans le vaste univers des steppes eurasiennes, à l'époque post-Horde d'Or, dans l'espace de la steppe Kipchak, Deshti Kipchak, en Crimée, dans le Caucase du Nord et autour de la Volga. Le nom de Nogaï est devenu particulièrement distinct après la Horde d'Or et a gagné en puissance au sein de la structure politique et sociale connue sous le nom de Horde Nogaï. Cependant, les véritables couleurs de cette histoire ne se manifestent pas uniquement dans les événements politiques, mais aussi dans la vie quotidienne. De la tente à la table, des relations familiales à l'hospitalité, de l'artisanat aux récits oraux, cette vie a façonné l'identité singulière de la société Nogaï. Le mode de vie nomade et semi-nomade a également façonné la conception des objets et de l'art chez les Nogaï. Alors qu'il importait que chaque objet utilisé fût fonctionnel, résistant et transportable, les tentes, tapis, feutres, vêtements et harnachements portaient en même temps une valeur esthétique. Les couleurs, les formes géométriques et les ornements inspirés de la nature ont élevé les objets d'usage quotidien au-delà de la banalité pour en faire un récit culturel. Dans cette conception, la beauté n'est pas un élément recherché en dehors du quotidien, mais une part naturelle de la vie. Dans l'univers sonore de cette existence, les instruments traditionnels, à commencer par le dambra, occupent une place majeure. À ces sonorités unies à la voix humaine font écho, dans la steppe, le bruit des fers de chevaux et le sifflement du vent. Pour les Nogaï, le cheval n'est pas seulement un moyen de transport, mais l'un des piliers de la vie quotidienne et de l'ordre social. Le travail des femmes est également déterminant dans la préservation de la culture. Par le biais de tissage et de broderie, des vêtements, de la cuisine, des berceuses et des histoires racontées aux enfants, de nombreux détails des traditions ont été sauvegardés grâce à leur effort. Dans la culture Nogaï, le cheval était une composante essentielle des mariages et des festivités, en plus de la vie quotidienne. Les courses équestres et les jeux d'équitation étaient des événements sociaux où les jeunes faisaient étalage de leur agilité, de leur courage et de l'harmonie forgée avec leur monture. L'excellence d'un jeune cavalier Nogaï ne se mesurait pas seulement à sa rapidité au galop, mais à sa connaissance de l'animal et à sa capacité à agir en parfaite symbiose avec lui. Le martèlement des sabots s'élevant dans la steppe et la ferveur des courses constituaient l'une des expressions les plus vivantes du lien profond que le Nogaï entretenait avec le cheval. Aujourd'hui, malgré l'évolution des conditions de vie, les communautés Nogaï vivant en Turquie et dans divers pays continuent de perpétuer leur langue, leur musique, leur gastronomie, leur tradition nuptiale et leur culture orale. Bien que la tente ne soit plus au centre du quotidien, les festivals, les associations culturelles, les

Réunions de famille et les coutumes transmises de génération en génération maintiennent ce patrimoine bien vivant. L'interprétation d'un chant populaire, la préparation d'un plat traditionnel ou la transmission aux enfants d'une histoire apprise des aînés

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Chers auditeurs, nous sommes arrivés une fois de plus à la fin de notre émission de ce jour qui vous a été présentée par moi-même Metap ainsi que notre technicien Jihan. Nous espérons vous retrouver demain à la même heure et sur la même longueur d'onde. Au revoir.